0: Mesdames et messieurs, ladies and gentlemen. 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Ik ben euer conferencier.
1: I am your host.